0: Bonjour.
1: Bonjour.
0: Je vais vous appeler, je vais vous parler maintenant.
1: Bonjour, prêt.